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0: L'essentiel de l'actualité avec la fin du confinement en Moselle après l'incendie sur un site classé Céveso. Un feu ce dimanche dans un entrepôt Suez à Grand Range qui a été maîtrisé dans l'après-midi. Bilan, 3 blessés légers. Les autorités avaient demandé à 30 000 habitants de se confiner en raison d'un risque de fumée toxique. Après analyse, pas de pollution atmosphérique dans la région. Toujours de nombreux départements de l'Est et du Sud-Est en vigilance orange canicule ce lundi. En revanche, attention aux violents orages qui vont frapper la France de l'Aquitaine à l'Alsace en passant par le Massif central. On parle d'une dégradation marquée avec un risque de fort grêle et de rafales de vent ainsi que de pluies intenses. Éteindre l'incendie du Gros Bessillon dans le Var va prendre encore plusieurs jours. C'est ce qu'ont dit les pompiers ce dimanche. Le feu n'a pas évolué mais n'est toujours pas fixé. Depuis vendredi, les flammes ont parcouru 1800 hectares. 1500 pompiers sont mobilisés. Et puis en tennis, Arthur Géa va faire son entrée dans le top 100 mondial ce lundi. Après son exploit de ce week-end, à 21 ans, il a décroché le tout premier titre ATP de sa carrière à Los Cabos au Mexique. En battant le Canadien Denis Chapovalov en finale, grâce à ce succès, le tricolore sera classé à la 81e place du tennis mondial.
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1: Bonjour à tous, l'essentiel de l'actualité, l'incendie qui s'est déclaré près de Carcassonne dans l'Aude est désormais fixé. Parti d'un véhicule en feu sur l'autoroute A61, le brasier a détruit une centaine d'hectares. Près de 280 pompiers et d'importants moyens aériens ont été mobilisés. L'autoroute doit rouvrir dès que les conditions de sécurité le permettront. La vigilance orange canicule est maintenue dans 20 départements de l'Est et du Sud-Est de la France. Météo France prévoit encore de fortes chaleurs avec des températures pouvant atteindre jusqu'à 38 degrés. Une baisse des températures est attendue à partir de demain. Le Maroc annonce un premier bilan officiel après le drame migratoire de Ceuta. Rabat fait état de 11 morts parmi les migrants ayant tenté de rejoindre l'enclave espagnole. De son côté, l'Espagne recense au moins 72 victimes. Les autorités marocaines et espagnoles poursuivent leurs opérations d'identification et des enquêtes judiciaires ont été ouvertes. Et enfin, côté sport, le dossier FIFA abandonné. Face à la contestation Gianni, Infantino renonce donc à son projet d'ouvrir le capital d'une société commerciale de la FIFA à des investisseurs privés. L'UEFA, qui menaçait de boycotter la Coupe du Monde, maintient toutefois la pression et envisage désormais des poursuites judiciaires contre l'instance mondiale.
2: Fin de l'actualité sur ACX. 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
2: La journée débutera sous le soleil, mais au fil des heures, une dégradation orageuse s'installera. Les nuages se développeront et les orages se déclencheront en fin d'après-midi avec un risque de grêle et de pluie soutenue. Les températures minimales se situeront entre 20 et 28 degrés. Les maximales en baisse afficheront jusqu'à 33 degrés, une ambiance très chaude et orageuse. Les vents soutenus arriveront au-dessus de sud-est, puis de sud-ouest. Il fera 32 degrés à Argentat-sur-Dordogne et 31 degrés à Saint-Julien-le-Pèlerin.
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0: Et en ce lundi 3 août, bonne fête aux Lydies, les Béliers. Certains collègues vous trouvent têtus.
1: Taureau,
0: évadez-vous avec votre partenaire.
1: Gémeaux, suivez votre instinct.
0: Et les cancers au travail, vous constatez des erreurs ou des dysfonctionnements.
1: Les lions, la routine ne sera pas votre allié.
0: Les vierges, le temps n'est plus à la prudence.
1: Les balances, c'est plus fort que vous.
0: Vous ressentez le besoin de dépenser.
1: Les scorpions, votre entourage finira par apprécier votre ténacité et votre clairvoyance.
0: Les sagittaires, vous savez depuis un certain temps qu'il vous faut trouver de nouvelles voies pour l'épanouissement de votre couple.
1: Les capricornes, vous devrez faire un choix important.
0: Les verseaux, vous n'arrivez pas à mettre un sou de côté.
1: Enfin les poissons, vous devez prendre des décisions sans attendre, quitte à commettre quelques erreurs.
0: Bonne journée et à demain.

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1: Un temps agité ce matin avec des averses et des orages attendus sur l'essentiel du pays, notamment dans les Pyrénées au Grand Est, en passant par le centre, la Bourgogne-Franche-Comté et l'Auvergne-Rhône-Alpes. Il y a du vent aussi sur la moitié du pays, jusqu'à 50 km/h en moyenne attendue. Puis côté température, on a 24 degrés à Anglet et Biarritz, 26 à Saint-Lô et Tarbes, 28 à Limoges et Perpignan, 29 à Bordeaux, 30 à Marseille et Nice, 31 à Toulouse, 34 à Strasbourg, 35 à Paris et Bastia, et puis jusqu'à 36 degrés attendu à Lyon.
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1: Bonjour à tous, l'essentiel de l'actualité, l'incendie qui s'est déclaré près de Carcassonne dans l'Aude est désormais fixé. Parti d'un véhicule en feu sur l'autoroute A61, le brasier a détruit une centaine d'hectares. Près de 280 pompiers et d'importants moyens aériens ont été mobilisés. L'autoroute doit rouvrir dès que les conditions de sécurité le permettront. La vigilance orange canicule est maintenue dans 20 départements de l'Est et du Sud-Est de la France. Météo France prévoit encore de fortes chaleurs avec des températures pouvant atteindre jusqu'à 38 degrés. Une baisse des températures est attendue à partir de demain. Le Maroc annonce un premier bilan officiel après le drame migratoire de Ceuta. Rabat fait état de 11 morts parmi les migrants ayant tenté de rejoindre l'enclave espagnole. De son côté, l'Espagne recense au moins 72 victimes. Les autorités marocaines et espagnoles poursuivent leurs opérations d'identification et des enquêtes judiciaires ont été ouvertes. Et enfin, côté sport, le dossier FIFA abandonné. Face à la contestation, Gianni Infantino renonce donc à son projet d'ouvrir le capital d'une société commerciale de la FIFA à des investisseurs privés. L'UEFA, qui menaçait de boycotter la Coupe du Monde, maintient toutefois la pression et envisage désormais des poursuites judiciaires contre l'instance mondiale.
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1: Bonjour à tous, à la une de l'actualité sportive, le dossier FIFA abandonné face à la contestation. Gianni Infantino renonce donc à son projet d'ouvrir le capital d'une société commerciale de la FIFA à des investisseurs privés. L'UEFA, qui menaçait de boycotter la Coupe du Monde, maintient toutefois la pression et envisage désormais des poursuites judiciaires contre l'instance mondiale. Le Tour de France femme continue en tête, Lorena Vibes qui poursuit sa domination. La Néerlandaise a remporté au sprint la deuxième étape entre Aigle et Genève devant l'Italie. Elisa Balsamo et Marianne Foss. Déjà victorieuse la veille, Vibes conserve le maillot jaune et signe un septième succès d'étape sur la grande boucle féminine. Et puis c'est officiel, Randal Kolo Muani quitte définitivement le Paris Saint-Germain. L'attaquant international français de 27 ans s'engage désormais pour 5 saisons avec la Juventus Turin. Le transfert est donc estimé à 50 millions d'euros. Arrivé à Paris en 2023, Kolo Muani aurait inscrit 11 buts en 54 matchs sous le maillot parisien. Et enfin, en basketball, les Bleuets terminent l'Euro U18 sur le podium. L'équipe de France a décroché la médaille de bronze en battant l'Espagne 74-69 lors de la petite finale. Au lendemain de leur défaite en demi-finale contre l'Italie, les Français prennent donc leur revanche sur les Espagnols. Voilà pour l'actualité sportive. Bonne journée à tous.
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1: Bonjour à tous. À la une de l'actualité, l'incendie qui s'est déclaré près de Carcassonne dans l'Aude est désormais fixé. Parti d'un véhicule en feu sur l'autoroute A61, le brasier a détruit une centaine d'hectares. Près de 280 pompiers et d'importants moyens aériens ont été mobilisés. L'autoroute doit rouvrir dès que les conditions de sécurité le permettront. La vigilance orange canicule est maintenue dans 20 départements de l'Est et du Sud-Est de la France. Météo France prévoit encore de fortes chaleurs avec des températures pouvant atteindre jusqu'à les 38 degrés. Cet épisode concerne tout le pays, mais le quart sud-est reste le plus touché alors que plusieurs incendies sont toujours surveillés. Une baisse des températures est attendue à partir de demain. Les règles changent dès aujourd'hui concernant l'intelligence artificielle dans l'Union européenne. Le but est de mieux informer les utilisateurs et rendre les contenus créés par l'intelligence artificielle plus transparents. Virginie Quiénon.
2: Oui, concrètement, si vous discutez avec un chatbot, un assistant virtuel sur un site internet ou un service client, vous devez être informé qu'il s'agit d'une intelligence artificielle et non d'une personne. Les images, vidéos, sons et certains textes créés par l'IA doivent aussi pouvoir être identifiés grâce à un marquage technique. Et pour les deepfakes, vous savez, ces fausses vidéos très réalistes, une mention doit clairement prévenir le public qu'il s'agit d'un contenu généré ou modifié par l'intelligence artificielle. Et autre changement, la Commission européenne peut contrôler plus facilement les entreprises qui développent les grands modèles d'IA comme ceux utilisés par ChatGPT et les sanctionner si elles ne respectent pas les règles.
1: Merci Virginie. Le Maroc annonce un premier bilan officiel après le drame migratoire de la Ceuta. Rabat fait état de 11 morts parmi les migrants ayant tenté de rejoindre l'enclave espagnole. De son côté, l'Espagne recense au moins 72 victimes. Les autorités marocaines et espagnoles poursuivent leurs opérations d'identification et des enquêtes judiciaires ont été ouvertes. Le dossier FIFA abandonné face à la contestation. Gianni Infantino renonce donc à son projet d'ouvrir le capital d'une société commerciale de la FIFA à des investisseurs privés. L'UEFA, qui menaçait de boycotter la Coupe du Monde, maintient toutefois la pression et envisage désormais des poursuites judiciaires contre l'instance mondiale. Et enfin, côté sport, le Tour de France femmes continue en tête. Lorena Wibeski poursuit sa domination. La Néerlandaise a remporté au sprint la deuxième étape entre Aigle et Genève devant l'Italienne Elisa Balsamo et Marianne Vos. Déjà victorieuse la veille, Wibeski conserve le maillot jaune et signe un septième succès d'étape sur la grande boucle féminine. Voilà pour l'essentiel de l'actualité. Bonne journée à tous.
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6: La journée débutera sous le soleil, mais au fil des heures, une dégradation orageuse s'installera. Les nuages se développeront et les orages se déclencheront en fin d'après-midi avec un risque de grêle et de pluie soutenue. Les températures minimales se situeront entre 20 et 28 degrés. Les maximales en baisse afficheront jusqu'à 33 degrés, une ambiance très chaude et orageuse. Les vents soutenus arriveront au-dessus de sud-est, puis de sud-ouest. Il fera 32 degrés à Argentat-sur-Dordogne et 31 degrés à Saint-Julien-le-Pèlerin.
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1: 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Si vous êtes anxiétri côté Cantal, allez découvrir cet espace très agréable. Les lundis de 14 à 19h et du mardi au dimanche de 11h à 19h. Le centre aquarécréatif du Val-Saint-Jean à Mourillac vous accueille tous les jours. 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L'association Les Réveillés fête ses 47 ans. Cette année, les Sauvetons représentent le Béarn et l'ensemble Ama Zebra vous fera voyager jusqu'en Afrique du Sud. Rendez-vous à 19h dans le parc du Château. 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

0: Bonjour, aujourd'hui 3 août, nous fêtons les Lydies. C'est le 3 août 1928 que naissait Cécile Aubry, écrivain et réalisatrice qui nous a quittés en juillet 2010. Et le 3 août 1989 naissait le pilote de Formule 1 Jules Bianchi, décédé en juillet 2015. Joyeux anniversaire à Martin Sheen, né le 3 août 1940, à Lambert Wilson, né en 1958, à Vincent Perrault, né en 1965, à Guillaume Niclou, né en 1966, à Mathieu Kassovitz, en 1967, à Christophe Willem, né en 1983, et à Charlotte Kaziragi, fille de la princesse Caroline de Monaco, née le 3 août 1986. C'est aussi le 3 août 2008 que disparaissait Alexandre Solzhenitsyn, prix Nobel de littérature en 1970. Il était né en décembre 1918. Le 3 août 1778, la Scala de Milan ouvre ses portes. En 1934, Adolf Hitler devient président du Troisième Reich. En 1958, l'USS Nautilus, premier bâtiment à propulsion nucléaire de l'histoire, navigue sous la calotte glaciaire du pôle Nord. Enfin, le 3 août 2002, le Parlement turc vote l'abolition de la peine de mort et accorde plus de droits à la communauté kurde, des mesures considérées comme cruciales pour adhérer à l'Union européenne. Le dicton du jour, le temps qu'il fait le 3, il le fera le mois. Demain, vous penserez à fêter les Jean-Marie.
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1: Un temps agité ce matin avec des averses et des orages attendus sur l'essentiel du pays, notamment dans les Pyrénées au Grand Est, en passant par le centre, la Bourgogne-Franche-Comté et l'Auvergne-Rhône-Alpes. Il y a du vent aussi sur la moitié du pays, jusqu'à 50 km/h en moyenne attendue. Puis côté température, on a 24 degrés à Anglet et Biarritz, 26 à Saint-Lô et Tarbes, 28 à Limoges et Perpignan, 29 à Bordeaux, 30 à Marseille et Nice, 31 à Toulouse, 34 à Strasbourg, 35 à Paris et Bastia et puis jusqu'à 36 degrés attendus à Lyon.
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1: Bonjour à tous. L'essentiel de l'actualité, l'incendie qui s'est déclaré près de Carcassonne dans l'Aude est désormais fixé. Parti d'un véhicule en feu sur l'autoroute A61, le brasier a détruit une centaine d'hectares. Près de 280 pompiers et d'importants moyens aériens ont été mobilisés. L'autoroute doit rouvrir dès que les conditions de sécurité le permettront. La vigilance orange canicule est maintenue dans 20 départements de l'Est et du Sud-Est de la France. Météo France prévoit encore de fortes chaleurs avec des températures pouvant atteindre jusqu'à 38 degrés. Une baisse des températures est attendue à partir de demain. Le Maroc annonce un premier bilan officiel après le drame migratoire de Ceuta. Rabat fait état de 11 morts parmi les migrants ayant tenté de rejoindre l'enclave espagnole. De son côté, l'Espagne recense au moins 72 victimes. Les autorités marocaines et espagnoles poursuivent leurs opérations d'identification et des enquêtes judiciaires ont été ouvertes. Et enfin, côté sport, le dossier FIFA abandonné. Face à la contestation Gianni, Infantino renonce donc à son projet d'ouvrir le capital d'une société commerciale de la FIFA à des investisseurs privés. L'UEFA, qui menaçait de boycotter la Coupe du Monde, maintient toutefois la pression et envisage désormais des poursuites judiciaires contre l'instance mondiale.

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1: La piscine de Saint-Martin-la-Méanne est ouverte pour l'été, jusqu'au 30 août inclus. Les deux bassins, intérieur et extérieur, vous accueillent les matins de 11h à 13h et l'après-midi de 15h à 19h. Attention, la piscine est fermée le jeudi. Des cours d'apprentissage et perfectionnement sont dispensés par Monsieur Thierry Ducose, maître nageur. La piscine de Saint-Martin-la-Méanne est ouverte pour tout l'été, les matins de 11h à 13h et l'après-midi de 15h à 19h. Attention, la piscine est fermée le jeudi.
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1: Et en ce lundi 3 août, bonne fête aux Lydies, les Béliers. Certains collègues vous trouvent têtus.
2: Taureau,
1: évadez-vous avec votre partenaire.
2: Gémeaux, suivez votre instinct.
1: Et les cancers au travail, vous constatez des erreurs ou des dysfonctionnements.
2: Les lions, la routine ne sera pas votre allié.
1: Les vierges, le temps n'est plus à la prudence.
2: Les balances, c'est plus fort que vous. Vous ressentez le besoin de dépenser.
1: Les scorpions, votre entourage finira par apprécier votre ténacité et votre clairvoyance.
2: Les sagittaires, vous savez depuis un certain temps qu'il vous faut trouver de nouvelles voies pour l'épanouissement de votre couple.
1: Les capricornes, vous devrez faire un choix important.
2: Les verseaux, vous n'arrivez pas à mettre un sou de côté.
1: Enfin les poissons, vous devez prendre des décisions sans attendre, quitte à commettre quelques erreurs.
2: Bonne journée et à demain.
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1: ACX, bonjour. C'est le comité des fêtes de Forgès qui vous parle. 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Cette année, c'est melon, jambon, paella et tarte aux abricots. La soirée sera animée par Angel's Karaoke. Vous pourrez chanter faux et danser. Tout cela pour 20 euros ou 14 pour les moins de 12 ans. Réservation avant le 1er août au 06 37 56 55 07. Paella Karaoke à Forgès le samedi 8 août à partir de 19h. Parking sur le stade.
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1: Bonjour à tous, à la une de l'actualité, attention aux bouchons sur les routes aujourd'hui. Bison Fut annonce du orange dans tout le pays dans le sens des départs. Ça risque de bloquer jusqu'à ce soir sur l'A63 entre Bayonne et Bordeaux, sur l'A7 entre Lyon et Orange, sur l'A9 vers Montpellier près de la Méditerranée. Soyez prudents. Allez du mieux dans l'Aude, l'incendie est désormais fixé. Ceux dans le Var et en Gironde sont sous contrôle. En Gironde, c'est d'ailleurs le retour des habitants dans les communes évacuées. Et des retours autorisés aujourd'hui à l'Esch-Cap-Ferré, au Porge, à l'exception des campings et de deux quartiers du Porge où des opérations de déminage sont en cours. On le rappelle, 224 000 habitants et touristes avaient été évacués ces derniers jours. La vigilance en tout cas reste importante face au risque d'incendie. 36 départements sont classés aujourd'hui en risque élevé de feux de forêt. Soyez prudents. 20 départements sont en vigilance orange à la canicule. 7 passeront en vigilance orange aux orages à partir de 16h. La Corrèze, la Dordogne, le Lot, le Tarn et Garonne, la Haute-Garonne, René Lariège. Météo France parle de pluies importantes et de vents assez violents, des vents à 100 km/h par endroit. Dans le reste de l'actualité, la rentrée scolaire coûtera plus cher cette année, 261 euros en moyenne, soit une hausse de près de 10% sur un an. Plus d'un parent sur deux craint de manquer d'argent pour financer les achats de rentrée. Et si aller au cinéma, au musée ou au théâtre était bon pour la santé, ça c'est ce que dit une étude menée par des chercheurs japonais, Virginie Kienon.
2: Oui, ils ont suivi près de 1900 personnes âgées de 50 ans et plus. Leur objectif, comparer la fréquence des sorties culturelles avec l'état de santé réel des participants. Pour cela, les chercheurs ont analysé plusieurs indicateurs, la tension, le cholestérol, la force musculaire ou encore la vitesse de marche. Résultat, les personnes qui vont plusieurs fois par mois au cinéma, au musée, au théâtre ou à un concert présentent un vieillissement du corps plus lent. Leur âge physiologique est en moyenne 3 ans plus jeune que celui des personnes qui ne fréquentent pas ces lieux. Selon les chercheurs, ces sorties permettent de garder une vie sociale, améliorent le moral et favorisent les habitudes de vie plus saines. Des effets qui, selon cette étude, seraient comparables à ceux d'une activité physique régulière.
1: Merci Virginie. Les auteurs rappellent toutefois qu'il s'agit d'une association et non de la preuve que les activités culturelles ralentissent à elles seules le vieillissement. Allez, en cyclisme, ça court la 3e étape du Tour de France Femmes aujourd'hui. 156 km 500 entre Genève et Poligny. C'est une étape accidentée. C'est Lorena Wiebes qui est maillot jaune. La première française et 6e, c'est Cédrine Carbajal. Voilà pour l'actualité. Excellente journée à tous.
3: 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Et tout de suite, la météo sur ACX.
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3: La journée débutera sous le soleil, mais au fil des heures, une dégradation orageuse s'installera. Les nuages se développeront et les orages se déclencheront en fin d'après-midi avec un risque de grêle et de pluie soutenue. Les températures minimales se situeront entre 20 et 28 degrés. Les maximales en baisse afficheront jusqu'à 33 degrés, une ambiance très chaude et orageuse. Les vents soutenus arriveront au-dessus de sud-est, puis de sud-ouest. Il fera 32 degrés à Argentat sur Dordogne et 31 degrés à Saint-Julien-le-Pèlerin.
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1: Exposition sur les fêtes du lac de Neuvic du 13 avril au 30 octobre au musée départemental de la résistance Henri Cueil à Neuvic. L'exposition retrace les fêtes extraordinaires qui ont eu lieu de 1947 à 1972 entre ski nautique tracté par hélicoptère, concerts d'artistes prestigieux, compagnies internationales devant des foules de plus de 10 000 personnes. Exposition sur les fêtes du lac de Neuvic du 13 avril au 30 octobre au musée départemental de la résistance Henri Cueil à Neuvic. 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Organisé par le centre aquarécréatif et animé par l'équipe du camping, ambiance musicale assurée. Venez vous rafraîchir en musique de 19h30 à 22h. Tous les jeudis jusqu'au 13 août, pool party à Mauriac. 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Baby ski, paddle, canoë, jeux gonflables gratuits. À 18h30, marché nocturne. 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

0: Du 14 juillet au 18 août ont lieu les théâtrales de Collonges-la-Rouge. Nathalie Delpy, vous êtes administratrice culturelle de l'association. Est-ce que vous pouvez nous présenter les théâtrales?
1: Ça commence à être un ancien festival, enfin un festival qui commence à avoir un peu de bouteille, puisqu'il a été créé en 1991, du coup à Collonges-la-Rouge. Alors, il a une évolution quand même assez intéressante, puisqu'au début on avait une seule pièce qui était présentée dans l'été. Du coup, on peut considérer sur toute la décennie 90. Et depuis le début des années 2000, c'est 6 spectacles qui sont présentés chaque été en plein air au cœur du site classé de Collonges.
0: Et donc, ça se passe tous les mardis soirs à 21h30 au Théâtre de la Verdure, place du Lavoir. Comment choisissez-vous les pièces?
1: Le premier critère, on prend uniquement des pièces de compagnies professionnelles. Ensuite, il faut que les spectacles, bien évidemment, s'adaptent au concept du plein air, ce qui n'est pas le cas de tous les spectacles aujourd'hui, malheureusement. Quelquefois, ça perd trop en fait en qualité, en mise en scène ou en effet de le présenter en plein air. Donc, ça réduit encore un petit peu plus la sélection. Et effectivement, depuis quelques années aussi, on a une ligne artistique qui s'oriente plutôt vers la comédie, parce qu'on se dit dans un contexte estival de plein air, c'est quand même plus approprié que d'avoir quelque chose de dramatique ou autre. On a un peu envie de se relaxer en vacances. Donc voilà, essentiellement, ce sont les trois critères principaux qui valident la programmation.
0: La troupe est différente chaque semaine, c'est ça?
1: Alors, elle est différente chaque semaine, pas forcément...

0: Mais ce qui me plaît beaucoup, ben, c'est que déjà, présenter du théâtre en milieu rural, comme on le fait, c'est pas si commun et c'était quand même un sacré pari quand ça a été lancé. On n'a pas cette culture de sortir au théâtre dans nos régions rurales. Donc c'est le premier pas. Ensuite, au niveau des théâtrales, c'est organisé par une association. On a une ambiance quand même très familiale aussi, et un accueil qui est très personnalisé au niveau des spectateurs. Et je pense que ça se ressent aussi. Nous, dans l'association, on se considère un petit peu comme une famille. Au-delà de, pour moi, l'aspect professionnel qui est intéressant de rencontrer des artistes, des compagnies qui ont d'autres bagages, d'autres, quelquefois, cultures que la nôtre. Et à la fois le lier au local et faire que dans notre association, il y a des personnes de différentes générations, en fait, qui arrivent à travailler ensemble autour du même projet. C'est ce qui me plaît le plus.
1: Une série de beaux événements en perspective du 14 juillet au 18 août ont lieu les théâtrales de Collonges-la-Rouge. Ça se passe tous les mardis soirs à 21h30 au Théâtre de la Verdure, place du Lavoir.
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1: Un temps agité ce matin avec des averses et des orages attendus sur l'essentiel du pays, notamment dans les Pyrénées au Grand Est, en passant par le centre, la Bourgogne-Franche-Comté et l'Auvergne-Rhône-Alpes. Il y a du vent aussi sur la moitié du pays, jusqu'à 50 km/h en moyenne attendue. Puis côté température, on a 24 degrés à Anglet et Biarritz, 26 à Saint-Lô et Tarbes, 28 à Limoges et Perpignan, 29 à Bordeaux, 30 à Marseille et Nice, 31 à Toulouse, 34 à Strasbourg, 35 à Paris et Bastia et puis jusqu'à 36 degrés attendus à Lyon.
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3: Bonjour à tous, l'essentiel de l'actualité. Attention à ces bouchons sur les routes aujourd'hui. Bison Futé annonce du orange dans tout le pays dans le sens des départs. Ça risque de bloquer jusqu'à ce soir sur la 63 entre Bayonne et Bordeaux, sur la 7 entre Lyon et Orange, sur la 9 vers Montpellier près de la Méditerranée. Soyez très prudents au volant. Du mieux dans l'eau, de l'incendie est désormais fixé. Ceux dans le Var et en Gironde sont sous contrôle. En Gironde, c'est d'ailleurs le retour des habitants dans les communes évacuées. Des retours autorisés aujourd'hui à l'Escap Ferré et au Porge, à l'exception de certains campings et de deux quartiers du Porge où des opérations de déminage sont en cours. On le rappelle, 224 000 habitants et touristes avaient été évacués ces derniers jours. Dans le reste de l'actualité, la rentrée scolaire coûtera plus cher cette année. 261 euros en moyenne, soit une hausse de près de 10% sur un an. Plus d'un parent sur deux craint de manquer d'argent pour financer les achats de rentrée. En cyclisme, ça court la troisième étape du Tour de France Femmes aujourd'hui. 156 500 km entre Genève et Poligny, c'est une étape accidentée. C'est Lorena Vibeuse qui est maillot jaune. La première française est sixième. C'est Cédrine Kerbaol.
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1: Bonjour à tous, à la une de l'actualité sportive, le dossier FIFA abandonné face à la contestation. Gianni Infantino renonce donc à son projet d'ouvrir le capital d'une société commerciale de la FIFA à des investisseurs privés. L'UEFA, qui menaçait de boycotter la Coupe du Monde, maintient toutefois la pression et envisage désormais des poursuites judiciaires contre l'instance mondiale. Le Tour de France femme continue en tête, Lorena Vibes qui poursuit sa domination. La Néerlandaise a remporté au sprint la deuxième étape entre Aigle et Genève devant l'italienne Elisa Balsamo et Marianne Foss. Déjà victorieuse la veille, Vibes conserve le maillot jaune et signe un septième succès d'étape sur la grande boucle féminine. Et puis c'est officiel, Randal Kolo Muani quitte définitivement le Paris Saint-Germain. L'attaquant international français de 27 ans s'engage désormais pour 5 saisons avec la Juventus Turin. Le transfert est donc estimé à 50 millions d'euros. Arrivé à Paris en 2023, Kolo Muani aurait inscrit 11 buts en 54 matchs sous le maillot parisien. Et enfin, en basketball, les Bleus terminent l'Euro U18 sur le podium. L'équipe de France a décroché la médaille de bronze en battant l'Espagne 74-69 lors de la petite finale. Au lendemain de leur défaite en demi-finale contre l'Italie, les Français prennent donc leur revanche sur les Espagnols. Voilà pour l'actualité sportive. Bonne journée à tous.
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2: Voici ma sélection télé pour ce lundi 3 août avec ce soir sur TF1 Camping Paradis avec Laurent Ournac et plusieurs épisodes à la suite. Sur France 2, Enquête au Paradis à 21h10 la série. Sur France 3, Les Fugitifs avec Pierre Richard et Gérard Depardieu, film de Francis Weber de 1986. Sur M6, Permis de conduire, le Grand Est, présenté par Stéphane Rothenberg et Mac Leslie. Sur France 4, documentaire Florent raconte Pagny. Vous retrouverez sur W9, Astérix et la surprise de César, film d'animation. Sur TMC, Gérard Depardieu et Jean Reno dans le film Tais-toi à 21h25. Ce soir, sur Gulli, les vacances préférées des Français, présenté par Élodie Gossuin.

0: Witch. Enfin sur Sister, la série Kaamelott avec Alexandre Astier et plusieurs épisodes à la suite. Bon zapping.
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1: Bonjour à tous, à la une de l'actualité, attention aux bouchons sur les routes aujourd'hui. Bison Fut annonce du orange dans tout le pays dans le sens des départs. Ça risque de bloquer jusqu'à ce soir sur l'A63 entre Bayonne et Bordeaux, sur l'A7 entre Lyon et Orange, sur l'A9 vers Montpellier près de la Méditerranée. Soyez prudents. Allez du mieux dans l'Aude, l'incendie est désormais fixé. Ceux dans le Var et en Gironde sont sous contrôle. En Gironde, c'est d'ailleurs le retour des habitants dans les communes évacuées et des retours autorisés aujourd'hui à Lèche-Cap-Ferré au Porge, à l'exception des campings et de deux quartiers du Porge où des opérations de déminage sont en cours. On le rappelle, 224 000 habitants et touristes avaient été évacués ces derniers jours. La vigilance en tout cas reste importante face au risque d'incendie. 36 départements sont classés aujourd'hui en risque élevé de feux de forêt. Soyez prudents. 20 départements sont en vigilance orange à la canicule. 7 passeront en vigilance orange aux orages à partir de 16h. La Corrèze, la Dordogne, le Lot, le Tarn et Garonne, la Haute-Garonne, et l'Ariège. Météo France parle de pluies importantes et de vents assez violents, des vents à 100 km/h par endroit. Dans le reste de l'actualité, la rentrée scolaire coûtera plus cher cette année, 261 euros en moyenne, soit une hausse de près de 10% sur un an. Plus d'un parent sur deux craint de manquer d'argent pour financer les achats de rentrée. Et si aller au cinéma, au musée ou au théâtre était bon pour la santé, ça c'est ce que dit une étude menée par des chercheurs japonais, Virginie Kienon.
2: Oui, ils ont suivi près de 1900 personnes âgées de 50 ans et plus. Leur objectif, comparer la fréquence des sorties culturelles avec l'état de santé réel des participants. Pour cela, les chercheurs ont analysé plusieurs indicateurs, la tension, le cholestérol, la force musculaire ou encore la vitesse de marche. Résultat, les personnes qui vont plusieurs fois par mois au cinéma, au musée, au théâtre ou à un concert présentent un vieillissement du corps plus lent. Leur âge physiologique est en moyenne 3 ans plus jeune que celui des personnes qui ne fréquentent pas ces lieux. Selon les chercheurs, ces sorties permettent de garder une vie sociale, améliorent le moral et favorisent les habitudes de vie plus saines. Des effets qui, selon cette étude, seraient comparables à ceux d'une activité physique régulière.
1: Merci Virginie. Les auteurs rappellent toutefois qu'il s'agit d'une association et non de la preuve que les activités culturelles ralentissent à elles seules le vieillissement. Allez, en cyclisme, ça court la 3e étape du Tour de France Femmes aujourd'hui. 156,5 km entre Genève et Poligny. C'est une étape accidentée. C'est Lorena Wiebes qui est maillot jaune. La première française et 6e, c'est Cédrine Carbajal. Voilà pour l'actualité. Excellente journée à tous.
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4: Un temps agité ce matin avec des averses et des orages attendus sur l'essentiel du pays, notamment dans les Pyrénées au Grand Est, en passant par le centre, la Bourgogne-Franche-Comté et l'Auvergne-Rhône-Alpes. Il y a du vent aussi sur la moitié du pays, jusqu'à 50 km/h en moyenne attendue. Puis côté température, on a 24 degrés à Anglet et Biarritz, 26 à Saint-Lô et Tarbes, 28 à Limoges et Perpignan, 29 à Bordeaux, 30 à Marseille et Nice, 31 à Toulouse, 34 à Strasbourg, 35 à Paris et Bastia et puis jusqu'à 36 degrés attendus à Lyon.
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0: Bonjour, aujourd'hui 3 août, nous fêtons les Lydie. C'est le 3 août 1928 que naissait Cécile Aubry, écrivain et réalisatrice qui nous a quittés en juillet 2010. Et le 3 août 1989 naissait le pilote de Formule 1 Jules Bianchi, décédé en juillet 2015. Joyeux anniversaire à Martin Sheen, né le 3 août 1940, à Lambert Wilson, né en 1958, à Vincent Perrault, né en 1965, à Guillaume Nicloux, né en 1966, à Mathieu Kassovitz, en 1967, à Christophe Willem, né en 1983, et à Charlotte Kaziragi, fille de la princesse Caroline de Monaco, née le 3 août 1986. C'est aussi le 3 août 2008 que disparaissait Alexandre Solzhenitsyn, prix Nobel de littérature en 1970. Il était né en décembre 1918. Le 3 août 1778, la Scala de Milan ouvre ses portes. En 1934, Adolf Hitler devient président du Troisième Reich. En 1958, l'USS Nautilus, premier bâtiment à propulsion nucléaire de l'histoire, navigue sous la calotte glaciaire du pôle Nord. Enfin, le 3 août 2002, le Parlement turc vote l'abolition de la peine de mort et accorde plus de droits à la communauté kurde, des mesures considérées comme cruciales pour adhérer à l'Union européenne. Le dicton du jour, le temps qu'il fait le 3, il le fera le mois. Demain, vous penserez à fêter les Jean-Marie.
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1: Présent partout en France métropolitaine et donc en Xaintrie, je suis un petit animal solitaire que vous, les humains, aimez détester. Tout est bon pour m'éliminer de votre environnement, y compris par des méthodes cruelles, chimiques comme mécaniques. Il est vrai que j'ai tendance à impacter les champs et les jardins, au point de me mettre à dos les agriculteurs comme les particuliers. Mais que devrais-je dire de mon côté ? Le nombre de mes congénères qui ont été sacrifiés au cours de l'histoire humaine pour leurs soi-disant propriétés magiques, leurs vertus médicinales, ou même pour la qualité de leur peau, sachant que la confection d'un seul manteau en nécessite 6 à 800. Et puis vous avez la confusion facile, je dois dire, en m'imputant des méfaits sur vos plantes dont je ne suis généralement pas à l'origine. Car qu'on se le dise, j'ai un régime insectivore, ce qui veut dire au sens large que je mange plein de petites bestioles. Si je préfère les lombrics, c'est-à-dire les vers de terre, je n'hésite pas à croquer d'autres invertébrés que mon puissant odorat détecte. Notamment les vers blancs, ces grosses larves enterrées responsables de dégâts parfois significatifs au sein de vos potagers. Je mange presque l'équivalent de mon poids chaque jour, car j'ai un mode de vie très coûteux en énergie et n'hiberne pas l'hiver. Soit je consomme mes proies à la vitesse de l'éclair dès leur capture, soit je les paralyse avec ma salive toxique afin de les ajouter à mes provisions. Je suis un animal solitaire, mais bien entendu, il faut bien qu'on vole parfois pour perpétuer mon espèce. Ma période de reproduction est plutôt centrée sur la fin d'hiver, et la gestation des petits dure environ un mois et demi. Une fois nés, ces derniers demeurent avec leur mère un temps équivalent, avant de partir en recherche d'un nouveau territoire. À leur tour, ils creuseront un réseau de galeries souterraines, certaines plus superficielles pour y chasser, et d'autres plus profondes pour y installer leur garde-manger et s'y reposer. Peut-être que vous m'avez reconnu, moi, le petit mammifère cylindrique, à la fourrure velouteuse, aux yeux minuscules et aux pattes antérieures adaptées à la vie fouisseuse. Je suis, la taupe. La prochaine fois que vous verrez mes monticules de terre en forme de petits volcans alignés dans votre jardin, merci de faire preuve de bienveillance à mon égard.

0: cherchez les distinguer de ceux du râteau-pied, plus plat et doté d'une entrée en biais. Et n'hésitez pas à prélever pour vos plantations cette terre bien riche que j'ai exhumée, en vous rappelant que même si je défigure vos gazons pas si indispensables dans les campagnes de Xaintry, mon activité souterraine est d'un grand bénéfice pour la qualité de vos sols et donc le développement de leur végétation. Vous conviendrez alors que moi, taupe, je ne suis en rien une bestiole affreuse, sale et méchante.
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1: Bonjour à tous, à la une de l'actualité, attention aux bouchons sur les routes aujourd'hui. Bison Fut annonce du orange dans tout le pays dans le sens des départs. Ça risque de bloquer jusqu'à ce soir sur la 63 entre Bayonne et Bordeaux, sur la 7 entre Lyon et Orange, sur la 9 vers Montpellier près de la Méditerranée. Soyez prudents. Allez du mieux dans l'Aude, l'incendie est désormais fixé. Ceux dans le Var et en Gironde sont sous contrôle. En Gironde, c'est d'ailleurs le retour des habitants dans les communes évacuées. Et des retours autorisés aujourd'hui à l'Esch-Cap-Ferré, au Porge, à l'exception des campings et de deux quartiers du Porge où des opérations de déminage sont en cours. On le rappelle, 224 000 habitants et touristes avaient été évacués ces derniers jours. La vigilance en tout cas reste importante face au risque d'incendie. 36 départements sont classés aujourd'hui en risque élevé de feux de forêt. Soyez prudents. 20 départements sont en vigilance orange à la canicule. 7 passeront en vigilance orange aux orages à partir de 16h. La Corrèze, la Dordogne, le Lot, le Tarn, le Tarn-et-Garonne, la Haute-Garonne, Rhône et l'Ariège. Météo France parle de pluies importantes et de vents assez violents, des vents à 100 km/h par endroit. Dans le reste de l'actualité, la rentrée scolaire coûtera plus cher cette année, 261 euros en moyenne, soit une hausse de près de 10% sur un an. Plus d'un parent sur deux craint de manquer d'argent pour financer les achats de rentrée. Et si aller au cinéma, au musée ou au théâtre était bon pour la santé, ça c'est ce que dit une étude menée par des chercheurs japonais, Virginie Kienon.
2: Oui, ils ont suivi près de 1900 personnes âgées de 50 ans et plus. Leur objectif, comparer la fréquence des sorties culturelles avec l'état de santé réel des participants. Pour cela, les chercheurs ont analysé plusieurs indicateurs, la tension, le cholestérol, la force musculaire ou encore la vitesse de marche. Résultat, les personnes qui vont plusieurs fois par mois au cinéma, au musée, au théâtre ou à un concert présentent un vieillissement du corps plus lent. Leur âge physiologique est en moyenne 3 ans plus jeune que celui des personnes qui ne fréquentent pas ces lieux. Selon les chercheurs, ces sorties permettent de garder une vie sociale, améliore le moral et favorise les habitudes de vie plus saines. Des effets qui, selon cette étude, seraient comparables à ceux d'une activité physique régulière.
1: Merci Virginie. Les auteurs appellent toutefois qu'il s'agit d'une association et non de la preuve que les activités culturelles ralentissent à elles seules le vieillissement. Allez, en cyclisme, ça court la 3e étape du Tour de France Femmes aujourd'hui. 156 km 500 entre Genève et Poligny. C'est une étape accidentée. C'est Lorena Wiebes qui est maillot jaune. La première française et 6e, c'est Cédrine Carbaol. Voilà pour l'actualité. Excellente journée à tous.
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7: La journée se passera sous un ciel partiellement nuageux avec l'arrivée des averses et des orages dès la fin de l'après-midi et jusqu'à demain matin. Un temps très chaud et orageux. Le thermomètre affichera jusqu'à 33 degrés avec un ressenti supérieur. Vents variables et faibles, il fera 33 degrés à Argentat, sur Dordogne et 31 à Saint-Julien-le-Pèlerin.
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1: 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Apportez vos couverts et composez sur place vos repas. Pour toute info, acx-19.fr. À Beaulieu-sur-Dordogne, tous les lundis, à partir de 17h, rendez-vous pour les marchés du producteur de la Corrèze.
2: 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Possibilité de pique-nique champêtre et musical avec un orgue de barbarie, prévoir son pique-nique. Puis à 20h, un spectacle plein air, drôle de chute par le théâtre du Pré-Perché, suivi à 21h15, deux surprises acrobatiques. Puis à 21h30, une observation musicale du ciel étoilé, accompagné par la musique électronique de l'artiste Motional. Possibilité de buvette. Cet événement gratuit est proposé à prix libre. Alors, si vous voulez passer une soirée au clair de lune et découvrir les étoiles, le village de Cornille vous attend samedi 8 août, place de l'Église, avec pique-nique, musical, spectacle vivant et observation du ciel. Plus d'informations sur acx-19.fr. Les marchés de Pays à Saint-Privat recommencent comme chaque année, place du Champ de Foire de Saint-Privat. Tous les mardis, du 21 juillet au 18 août, à partir de 18h, venez passer un moment convivial et festif. Chaque marché est organisé par une association différente. Ce mardi 11 août, le comité des foires et marchés et les jeunes agriculteurs vous propose de composer votre repas sur place au fil des producteurs de pain, de viande, de fromage et desserts. Des barquettes de frites vous seront aussi proposées. Animation par le DJ Flow. Alors, pour passer une belle soirée au cœur du village de Saint-Privat, venez participer aux différents marchés des producteurs tous les mardis du 21 juillet au 18 août à partir de 18h. On vous attend.
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1: Bonjour à tous, l'essentiel de l'actualité. Plusieurs enquêtes judiciaires et internes ont été ouvertes au service du Premier ministre après de suicides d'agents et plusieurs tentatives ces derniers mois. Une fonctionnaire a déposé plainte pour harcèlement moral et mise en danger de la vie d'autrui après une tentative de suicide. Des agents dénoncent notamment un climat de forte instabilité et des conditions de travail dégradées à Matignon. Dans un même temps, face aux nombreux incendies qui touchent la France cet été, la sécurité civile se veut rassurante. Son porte-parole affirme donc que les secours disposent encore de moyens nécessaires et qu'il n'y a pas de rupture capacitaire. Les rotations des équipes sont prévues jusqu'en septembre. Des pompiers ultramarins vont également venir renforcer les effectifs mobilisés en Gironde. Le président américain Donald Trump annonce une reprise des négociations avec l'Iran. Il affirme que des progrès diplomatiques ont été réalisés après avoir suspendu des frappes contre Téhéran. Ni l'Iran et ni les pays médiateurs n'ont confirmé la tenue de ces discussions, alors qu'une explosion près d'un pétrolier a été signalée dans le détroit d'Ormuz. Et enfin, pour finir, côté sport en tennis, les finales du tournoi de tennis de Washington reprennent dès cet après-midi. Elles avaient été reportées à aujourd'hui en raison de violents orages.
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1: Le temps est mitigé aujourd'hui, pas mal d'orages du nord au sud-ouest du pays. Au total, 7 passeront en vigilance orange aux orages dès 16h. Ça concerne la Corrèze, la Dordogne, le Lot, le Tarn, le Tarn-et-Garonne, la Haute-Garonne et l'Ariège. Ça souffle aussi avec des rafales de vent attendues jusqu'à 75 km/h en Occitanie. Et puis côté température, on a entre 24 et 36 degrés avec 24 à Biarritz, 25 à La Rochelle, 29 à Nantes et Limoges, 30 à Nice, 32 à Marseille, 33 à Lille, 35 à Paris. Et puis 36 à Lyon.
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1: ACX, bonjour. C'est le comité des fêtes de Forgès qui vous parle. Samedi 8 août, sur l'ancien stade, derrière le car parc à Forgès, se tiendra le repas au bord de l'eau. Cette année, c'est melon, jambon, paella et tarte aux abricots. La soirée sera animée par Angel Karaoke. Vous pourrez chanter faux et danser. Tout cela pour 20 euros ou 14 pour les moins de 12 ans. Réservation avant le 1er août au 06 37 56 55 07. Paella Karaoke à Forgès ce samedi 8 août à partir de 19h. Parking sur le stade.
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1: Bonjour à tous, à la une de l'actualité, la vigilance reste maximale dans le Var parce que l'incendie qui a déjà parcouru 1850 hectares n'est ni maîtrisé ni fixé, annonce des pompiers il y a quelques minutes. Ils redoutent des reprises avec le retour de la chaleur et du vent. L'incendie en Gironde, lui, est stable, celui dont l'Aude est fixé. Les pompiers sont toujours sur place. Et action, réaction, après plusieurs actes de délinquance, dont l'incendie volontaire d'une salle municipale par deux mineurs, une commune des Pyrénées-Orientales instaure un couvre-feu pour les moins de 15 ans, et ça jusqu'au mois de septembre. Ils ne peuvent plus circuler seul en centre-ville entre 23h et 6h du matin. Les parents contrevenants s'exposent à une amende de 35 euros. Attention aux bouchons sur les routes encore aujourd'hui. Bison fut annonce du orange dans tout le pays dans le sens des départs. Ça risque de bloquer jusqu'à ce soir sur la 63 entre Bayonne et Bordeaux, sur la 7 entre Lyon et Orange, sur la 9 du côté de Montpellier. Soyez extrêmement prudents au volant. Dans le reste de l'actualité, la rentrée scolaire coûtera plus cher cette année. 261 euros en moyenne, soit une hausse de près de 10% sur un an. Plus d'un parent sur deux craint de manquer d'argent pour financer les achats de rentrée. Et si aller au cinéma, au musée ou au théâtre était bon pour la santé? Ça, c'est ce que dit une étude menée par des chercheurs japonais, Virginie Quénon.
2: Oui, ils ont suivi près de 1900 personnes âgées de 50 ans et plus. Leur objectif, comparer la fréquence des sorties culturelles avec l'état de santé réel des participants. Pour cela, les chercheurs ont analysé plusieurs indicateurs, la tension, le cholestérol, la force musculaire ou encore la vitesse de marche. Résultat, les personnes qui vont plusieurs fois par mois au cinéma, au musée, au théâtre ou à un concert présentent un vieillissement du corps plus lent. Leur âge physiologique est en moyenne 3 ans plus jeune que celui des personnes qui ne fréquentent pas ces lieux. Selon les chercheurs, ces sorties permettent de garder une vie sociale, améliorent le moral et favorisent les habitudes de vie plus saines. Des effets qui, selon cette étude, seraient comparables à ceux d'une activité physique régulière.
1: Merci Virginie. Les auteurs rappellent toutefois qu'il s'agit d'une association et non de la preuve que les activités culturelles ralentissent à elles seules le vieillissement. L'Union européenne serre la vis sur l'intelligence artificielle. Les contenus générés ou modifiés par l'IA doivent être clairement signalés grâce à de nouvelles icônes et prévoit des sanctions pouvant aller jusqu'à 35 millions d'euros dans les cas les plus graves. Allez, en cyclisme, ça court la troisième étape du Tour de France Femmes aujourd'hui, 156 km 500 entre Genève et Poligny. C'est une étape accidentée, c'est Lorena Wiebes qui est maillot jaune. La première française est sixième, c'est Cédrine Carbajal. Voilà pour l'actualité, excellente journée à tous.
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7: La journée se passera sous un ciel partiellement nuageux avec l'arrivée des averses et des orages dès la fin de l'après-midi et jusqu'à demain matin. Un temps très chaud et orageux. Le thermomètre affichera jusqu'à 33 degrés avec un ressenti supérieur. Vents variables et faibles, il fera 33 degrés à Argentas sur Dordogne et 31 à Saint-Julien-le-Pèlerin.
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0: Ça concerne la Corrèze, la Dordogne, le Lot, le Tarn et Garonne, la Haute-Garonne et l'Ariège. Ça souffle aussi avec des rafales de vent attendues jusqu'à 75 km/h en Occitanie. Et puis côté température, on a entre 24 et 36 degrés avec 24 à Biarritz, 25 à La Rochelle, 29 à Nantes et Limoges, 30 à Nice, 32 à Marseille, 33 à Lille, 35 à Paris et puis 36 à Lyon.
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0: Bonjour à tous. L'essentiel de l'actualité, plusieurs enquêtes judiciaires et internes ont été ouvertes au service du Premier ministre après deux suicides d'agents et plusieurs tentatives ces derniers mois. Une fonctionnaire a déposé plainte pour harcèlement moral et mise en danger de la vie d'autrui après une tentative de suicide. Des agents dénoncent notamment un climat de forte instabilité et des conditions de travail dégradées à Matignon. Dans un même temps, face aux nombreux incendies qui touchent la France cet été, la sécurité civile se veut rassurante. Son porte-parole affirme donc que les secours disposent encore de moyens nécessaires et qu'il n'y a pas de rupture capacitaire. Les rotations des équipes sont prévues jusqu'en septembre. Des pompiers ultramarins vont également venir renforcer les effectifs mobilisés en Gironde. Le président américain Donald Trump annonce une reprise des négociations avec l'Iran. Il affirme que des progrès diplomatiques ont été réalisés après avoir suspendu des frappes contre Téhéran. Ni l'Iran et ni les pays médiateurs n'ont confirmé la tenue de ces discussions, alors qu'une explosion près d'un pétrolier a été signalée dans le détroit d'Ormuz. Et enfin, pour finir, côté sport en tennis, les finales du tournoi de tennis de Washington reprennent dès cet après-midi. Elles avaient été reportées à aujourd'hui en raison de violents orages.
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0: Saint-Geniez-aux-Merles est une commune située dans la vallée de la Maronne, au paysage assez accidenté d'ailleurs, et dont l'altitude varie entre 243 et 563 mètres d'altitude, ce point culminant portant d'ailleurs un nom étrange, Prends-le-Garde. Le Saint-Geniez auquel la commune fait référence était Saint-Geniez le comédien. Sous la Révolution, la commune s'est appelée Geniez-la-Coste. Haut-Merles, avec un O et non pas AUX, signifie tout simplement près de Merles. Cette commune a une particularité unique, elle ne porte ni le bon nom, ni n'occupe la bonne place. Alors comment est-ce qu'on en est arrivé là? Bien tout simplement par la configuration des lieux. À l'origine, le bourg ancien de Saint-Geniez-aux-Merles se trouvait à flanc de coteau, à un endroit qui le rendait difficile d'accès pour nombre des paroissiens, notamment pour se rendre aux offices religieux. Il fallait pour certains traverser deux ruisseaux, souvent impraticables, et marcher sur des chemins longs et escarpés. Et un des villages de Saint-Geniez, d'ailleurs vert, avait même fini par construire sa propre chapelle, ce qui, en 1740, donna lieu à une passe d'armes entre les autorités, le curé de Saint-Geniez-aux-Merles et les habitants du hameau. Le curé en question demandait à ce que les messes ne puissent plus être dites dans cette chapelle, contre l'avis du seigneur des lieux d'ailleurs et des habitants. Et les autorités ecclésiastiques de l'époque avaient bien du mal à prendre parti. Un siècle plus tôt, une autre chapelle avait ainsi été l'objet de demandes de consécration, la chapelle Sainte-Anne, maintes fois rebâtie et aujourd'hui totalement disparue. Le problème de l'accessibilité n'était donc pas nouveau, quand, dans la première moitié du 19e siècle, le curé de la paroisse de Saint-Geniez décida tout simplement de bâtir une nouvelle église en un lieu plus facilement accessible à tous les paroissiens, au lieu dit « Soult ». Malheureusement, il mourut avant de terminer son œuvre qui dut être poursuivie par d'autres. L'endroit avait dû être choisi avec justesse puisque très rapidement, une mairie-école et un hôtel et même un presbytère ont vu le jour tout à côté de l'église avant même qu'elle ne fût terminée. C'est en 1897 que l'église de Soult fut enfin consacrée. L'église primitive de Saint-Geniez-aux-Merles datant du 15e siècle et qui n'est plus aujourd'hui qu'une ruine au charme étrange était toujours en bon état à l'époque, au début du 20e, et le petit cimetière qui l'entoure recevait encore de nouvelles sépultures. La commune aurait donc logiquement dû changer de nom pour s'appeler Soult, mais l'usage garda Saint-Geniez-aux-Merles et c'est donc un bourg qui porte un nom qui n'est pas vraiment le sien, que l'on nomme aujourd'hui Saint-Geniez-aux-Merles. Saint-Geniez-aux-Merles, c'est aussi bien entendu le site extraordinaire des tours de Merles, un ensemble de 7 châteaux fortifiés, bâtis sur un éperon rocheux dans une boucle de la Maronne. Alors, autrefois, on disait « ville de Merles ». Le site a malheureusement été abandonné à la fin du Moyen-Âge et même si quelques soldats malfamés ont tenté par la suite de l'habiter, ils en ont toujours été chassés. Par la suite, le site a servi de carrière de pierre et même son pont, aujourd'hui ruiné, a été rebâti au XIXe siècle avec des pierres empruntées à la forteresse. L'histoire très compliquée du site serait trop longue à raconter ici, mais sachez seulement que chacun des 7 châteaux de Merles avait son propre accès, qui n'était partagé avec aucun des autres et qu'aucune fenêtre ne regardait chez le voisin. Ainsi, chaque famille pouvait y vivre sa vie à l'abri des autres et sans gêner les voisins. Saint-Geniez-aux-Merles, c'est aussi le puits de Sermus, un endroit unique dans la région situé à pic sur la Maronne et duquel on aperçoit, alors, à droite, le site des Tours de Merles et à gauche, le site de Carbonnières. Et ceux qui voudront s'y aventurer au bout d'un petit chemin de terre pourront aussi y découvrir un vestige remontant à l'époque gauloise, un mur vitrifié, ancienne trace d'un mur d'enceinte. Il en reste environ 1,5 m sur 3 m. Enfin, sur le site de Rouzérolles se dresse toujours une des croix de granit les plus belles de notre région, la fameuse croix percée de Rouzérolles de style roman. Saint-Geniez-aux-Merles comptait au recensement de 2004 108 habitants.
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1: Bonjour à tous, à la une de l'actualité, la vigilance reste maximale dans le Var parce que l'incendie qui a déjà parcouru 1850 hectares n'est ni maîtrisé ni fixé, annonce des pompiers il y a quelques minutes. Ils redoutent des reprises avec le retour de la chaleur et du vent. L'incendie en Gironde, lui, est stable, celui dont l'Aude est fixé. Les pompiers sont toujours sur place. Et action, réaction, après plusieurs actes de délinquance, dont l'incendie volontaire d'une salle municipale par deux mineurs, une commune des Pyrénées-Orientales instaure un couvre-feu pour les moins de 15 ans, et ça jusqu'au mois de septembre. Ils ne peuvent plus circuler seuls en centre-ville entre 23h et 6h du matin. Les parents contrevenants s'exposent à une amende de 35 euros. Attention aux bouchons sur les routes encore aujourd'hui. Bison Fut annonce du orange dans tout le pays dans le sens des départs. Ça risque de bloquer jusqu'à ce soir sur la 63 entre Bayonne et Bordeaux, sur la 7 entre Lyon et Orange, sur la 9 du côté de Montpellier. Soyez extrêmement prudents au volant. Dans le reste de l'actualité, la rentrée scolaire coûtera plus cher cette année. 261 euros en moyenne, soit une hausse de près de 10% sur un an. Plus d'un parent sur deux craint de manquer d'argent pour financer les achats de rentrée. Et si aller au cinéma, au musée ou au théâtre était bon pour la santé? Ça, c'est ce que dit une étude menée par des chercheurs japonais, Virginie Quénon.
2: Oui, ils ont suivi près de 1900 personnes âgées de 50 ans et plus. Leur objectif, comparer la fréquence des sorties culturelles avec l'état de santé réel des participants. Pour cela, les chercheurs ont analysé plusieurs indicateurs, la tension, le cholestérol, la force musculaire ou encore la vitesse de marche. Résultat, les personnes qui vont plusieurs fois par mois au cinéma, au musée, au théâtre ou à un concert présentent un vieillissement du corps plus lent. Leur âge physiologique est en moyenne 3 ans plus jeune que celui des personnes qui ne fréquentent pas ces lieux. Selon les chercheurs, ces sorties permettent de garder une vie sociale, améliorent le moral et favorisent les habitudes de vie plus saines. Des effets qui, selon cette étude, seraient comparables à ceux d'une activité physique régulière.
1: Merci Virginie. Les auteurs rappellent toutefois qu'il s'agit d'une association et non de la preuve que les activités culturelles ralentissent à elles seules le vieillissement. L'Union européenne serre la vis sur l'intelligence artificielle. Les contenus générés ou modifiés par l'IA doivent être clairement signalés grâce à de nouvelles icônes et prévoit des sanctions pouvant aller jusqu'à 35 millions d'euros dans les cas les plus graves. Allez, en cyclisme, ça court la troisième étape du Tour de France Femmes aujourd'hui, 156 km 500 entre Genève et Poligny. C'est une étape accidentée, c'est Lorena Wiebes qui est maillot jaune. La première française et sixième, c'est Cédrine Carbajal. Voilà pour l'actualité, excellente journée à tous.
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2: Voici ma sélection télé pour ce lundi 3 août avec ce soir sur TF1 Camping Paradis avec Laurent Ournac et plusieurs épisodes à la suite. Sur France 2, Enquête au Paradis à 21h10 la série. Sur France 3, Les Fugitifs avec Pierre Richard et Gérard Depardieu, film de Francis Weber de 1986. Sur M6, Permis de conduire, le Grand Est, présenté par Stéphane Rothenberg et Mac Lesdy. Sur France 4, documentaire Florent raconte Fanny. Vous retrouverez sur W9, Astérix et la surprise de César, film d'animation. Sur TMC, Gérard Depardieu et Jean Reno dans le film Tais-toi à 21h25. Ce soir, sur Gulli, les vacances préférées des Français, présenté par Élodie Gossuin.

0: La Jovovich, enfin sur Sister, la série Kaamelott avec Alexandre Astier et plusieurs épisodes à la suite. Bon zapping.
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1: Bonjour à tous. L'essentiel de l'actualité, 10 départements sont désormais placés en vigilance orange aux orages, annonce Météo France. La Corrèze, la Dordogne, le Lot, le Tarn et Garonne, la Haute-Garonne, l'Ariège, l'Aude, l'Aveyron et le Cantal sont concernés à partir de 16h. Par ailleurs, 20 départements du quart sud-est restent en vigilance orange canicule. Plusieurs enquêtes judiciaires et internes ont été ouvertes au service du Premier ministre après 2 suicides d'agents et plusieurs tentatives ces derniers mois. Une fonctionnaire a déposé plainte pour harcèlement moral et mise en danger de la vie d'autrui après une tentative de suicide. Des agents dénoncent un climat de forte instabilité et des conditions de travail dégradées à Matignon. La sécheresse continue de frapper l'agriculture française. Dans les Landes, la Chambre d'agriculture réclame un plan national de sauvegarde après des pertes pouvant atteindre jusqu'à 70%. En Normandie, les producteurs de pommes à cidre voient leurs fruits tomber prématurément. En Occitanie, les récoltes d'oignons doux des Cévennes chutent jusqu'à 50% après 3 mois sans pluie et des températures dépassant les 35 degrés. Et puis côté sport, en cyclisme, le coureur slovène et quintuple vainqueur du Tour de France, Tadej Pogačar, participera au Tour d'Espagne pour la première fois depuis 2019. La Vuelta se déroulera cette année du 22 août au 13 septembre.
2: Fin de ce flash. 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
1: Bonjour à tous, à la une de l'actualité, les pompiers restent en alerte dans le Var. Le vent se renforce cet après-midi et fait craindre de nouvelles reprises du feu. L'incendie a déjà ravagé près de 1850 hectares depuis vendredi. 1500 pompiers sont toujours mobilisés, appuyés par des hélicoptères bombardiers d'eau. Au total, Météo France place 36 départements en risque élevé de feux de forêt dans le pays. Les salariés français sont ceux qui prennent le moins l'intégralité de leur congé en Europe. C'est ce que révèle une étude de la plateforme RH Deal, menée auprès de 17 500 salariés dans plusieurs pays. En France, seul un quart des salariés prend tous ses jours. Par ailleurs, le mois d'août reste la période de vacances privilégiée avec un tiers des salariés absents, toujours selon l'étude. Et puis, prudence sur les routes, Bison Futé annonce du orange dans tout le pays dans le sens des départs. Ça risque de bloquer jusqu'à ce soir sur l'A63 entre Bayonne et Bordeaux, sur l'A7 entre Lyon et Orange et sur l'A9 vers Montpellier et près de la Méditerranée. Enfin, il tisse sa toile autour du box-office, démarrage record pour le nouveau Spider-Man. Brand New Day signe le deuxième meilleur lancement de l'histoire du box-office mondial avec 928 millions de dollars de recettes dès son premier week-end.
0: Merci, prochain Flash Info sur ACX dans une heure.
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1: Un ciel largement dégagé demain matin sur l'ensemble du pays. L'après-midi, on attend des averses parfois orageuses, notamment dans le Grand Est, en Auvergne-Rhône-Alpes et en Provence-Alpes-Côte d'Azur. Attention au vent aussi, avec des rafales jusqu'à 45 km/h localement. Côté température, comptez 19 à 29 degrés en matinée. L'après-midi, on aura entre 21 et 34 degrés, avec 21 degrés à Brest, 24 à La Rochelle, 27 à Aurillac, 28 à Marseille, 29 à Montpellier, 30 degrés à Rouen, 31 à Paris, 33 à Strasbourg et jusqu'à 34 degrés du côté de Lyon.
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0: Le samedi 8 août aura lieu le comice agricole de Monceau-sur-Dordogne. Pauline, vous êtes la présidente du comité des fêtes. Depuis combien de temps a lieu ce comice?
1: Alors, le comice a lieu une fois tous les 10 ans à peu près. Il tourne chaque année. En fait, chaque commune du canton d'Argentat récupère le comice. Et cette année, c'est Monceau. Il y a 10 ans, en 2015, donc 11 ans, le comice a eu lieu à Monceau.
0: Si on veut voir les bêtes, il faut venir le matin. Comment va se dérouler la journée, grosso modo?
1: Alors, les animaux arriveront vers 7h, 7h30. Ils seront attachés. Il y aura un concours qui permettra, en fait, de récompenser les agriculteurs qui ont pu venir mettre des bêtes sur le
0: site.
1: Merci. Parce que les bêtes, en fait, sont attachées et même certaines peuvent défiler. Donc, il faut qu'elles soient habituées à être tenues en longe. Le matin, il y aura des métiers d'antan qui seront présentés. Et ensuite, il y aura la tête de veau à partir de 8h30. Il y aura aussi toute la matinée le vide-grenier qui se passera sur la place de Monceau. Il y aura des jeux pour les enfants et du maquillage. Il y aura un loto-bouze qui aura lieu en fin de journée, en fait. Mais on pourra acheter des cases toute la journée.
0: Est-ce que vous pouvez juste expliquer ce que c'est le loto-bouze?
1: Alors, le loto-bouze, en fait, c'est un champ où on trace des cases. Vous pourrez acheter des cases sur le papier. Et à la fin de la journée, on lâche une vache dans ce champ. Et en fait, elle chie sur une case. Et c'est où elle chie que la personne remporte le lot. Bien sûr, ce n'est pas la vache qui est à gagner. C'est un panier garni.
0: Pas d'animaux vivants à gagner en général.
1: Non. C'est pas forcément une bonne idée.
0: Tête de veau dès 8h30, dès 7h, il y aura les animaux. Le repas du midi, vous vous fournissez chez un agriculteur local.
1: Exactement. Donc, le repas du midi est à 18€. On fait jambon melon et le plat principal, c'est saucisse de veau qui vient d'un agriculteur de Monceau, qui est le président des jeunes agriculteurs, qui s'appelle Benjamin Maugin, et on a voulu le mettre à l'honneur. Donc, c'est un veau de lait qui vient de sa ferme.
0: C'est sur réservation, j'imagine?
1: On peut réserver, mais je pense que le jour du comice, il y aura des repas à vendre.
0: D'accord, il y en aura pour tout le monde. Monceau, ça donne l'impression qu'il y a une super ambiance, qu'il y a plein de choses qui se passent.
1: Alors, on essaye d'être un village assez dynamique. On essaye de faire des manifestations pour tout le monde, de mettre à l'honneur un peu tout le monde. C'est vrai qu'on a la chance à nouveau d'accueillir cette année le comice, donc ça permet, en fait, nous, de mettre à l'honneur l'agriculture qui est hyper importante dans nos villages.
0: Le comice aura lieu le 8 août. Donc, il y aura les bêtes à partir de 7h du matin. La tête de voix

0: De 8h30. Les animations, c'est plutôt à partir de 10h. Il y a pas mal de choses le matin. L'après-midi, on l'a pas mentionné, mais il y a un concours de pétanque.
1: Exactement, qui sera au terrain de tambourin, comme on le fait par exemple pour la fête de l'Ascension. Et le soir, il y aura une soirée DJ avec DJ Manu à partir de 21h, mais on vendra des planches apéro dès 18h.
0: Oui, donc vous pouvez manger sur place, le déjeuner, le dîner, il y aura
1: Toute
0: tout
1: la
0: ce qu'il
1: journée.
0: faut. Bon, bah, merci beaucoup. Bah, on vous souhaite un très bel événement.
1: Merci à vous en tout cas.
0: Le samedi 8 août aura lieu le comice agricole de Monceau-sur-Dordogne.

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1: Bonjour à tous, à la une de l'actualité, les pompiers restent en alerte dans le Var. Le vent se renforce cet après-midi et fait craindre de nouvelles reprises du feu. L'incendie a déjà ravagé près de 1850 hectares depuis vendredi. 1500 pompiers sont toujours mobilisés, appuyés par des hélicoptères bombardiers d'eau. Au total, Météo France place 36 départements en risque élevé de feux de forêt dans le pays. Les salariés français sont ceux qui prennent le moins l'intégralité de leur congé en Europe. C'est ce que révèle une étude de la plateforme RHD menée auprès de 17 500 salariés dans plusieurs pays. En France, seul un quart des salariés prend tous ses jours. Par ailleurs, le mois d'août reste la période de vacances privilégiée avec un tiers des salariés absents, toujours selon l'étude. Et puis, prudence sur les routes, Bison Futé annonce du orange dans tout le pays dans le sens des départs. Ça risque de bloquer jusqu'à ce soir sur l'A63 entre Bayonne et Bordeaux, sur l'A7 entre Lyon et Orange et sur l'A9 vers Montpellier et près de la Méditerranée. Enfin, il tisse sa toile autour du box-office, démarrage record pour le nouveau Spider-Man. Brand New Day signe le deuxième meilleur lancement de l'histoire du box-office mondial avec 928 millions de dollars de recettes dès son premier week-end.
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1: Un ciel largement dégagé demain matin sur l'ensemble du pays. L'après-midi, on attend des averses parfois orageuses, notamment dans le Grand Est, en Auvergne-Rhône-Alpes et en Provence-Alpes-Côte d'Azur. Attention au vent aussi, avec des rafales jusqu'à 45 km/h localement. Côté température, comptez 19 à 29 degrés en matinée. L'après-midi, on aura entre 21 et 34 degrés, avec 21 degrés à Brest, 24 à La Rochelle, 27 à Aurillac, 28 à Marseille, 29 à Montpellier, 30 degrés à Rouen, 31 à Paris, 33 à Strasbourg et jusqu'à 34 degrés du côté de Lyon.
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1: Bonjour à tous, c'est la une de l'actualité. Retour à la normale progressive en Gironde après le méga-feu. Les habitants du Porge et de l'Esch-Cap-Ferré sont autorisés à regagner leur domicile, même si le feu, fixé depuis samedi, reste sous surveillance et pourrait couver encore plusieurs mois. Dans le Var, 1500 pompiers restent mobilisés face à un incendie toujours non fixé. Le tourisme français résiste malgré les incendies, les épisodes de canicule et un contexte économique compliqué. Le mois de juillet jugé plutôt bon par les professionnels du secteur, Julie Pierret.
2: Oui, le littoral atlantique et le pourtour méditerranéen ont continué d'attirer les vacanciers, notamment les touristes étrangers. Les fortes chaleurs ont aussi favorisé des destinations plus tempérées. C'est le cas de la Bretagne ou de la Normandie. En revanche, les Français ont serré le budget. Les ménages ont dépensé en moyenne 1 530 € pour leurs vacances en juillet. C'est ce que dit l'Alliance France Tourisme. Et un tiers d'entre eux disposent de moins de 1 000 € pour partir cet été. Face à cette baisse du pouvoir d'achat, certains professionnels s'inquiètent pour cette fin de saison.
1: Merci Julie. Lance aussi un appel à la solidarité en faveur des territoires touchés par les incendies, comme la Gironde ou les Landes, où de nombreuses zones touristiques restent accessibles aux vacanciers. Attention, si vous prenez la route, Bison Futé annonce du orange dans tout le pays dans le sens des départs. Ça risque de bloquer jusqu'à ce soir sur l'A63 entre Bayonne et Bordeaux, sur l'A7 entre Lyon et Orange, sur l'A9 vers Montpellier et près de la Méditerranée. Soyez prudents. 7 départements passent en vigilance orange aux orages de la Corrèze à l'Ariège. Météo France prévoit de fortes pluies, de la grêle, des orages forts et des rafales pouvant atteindre 100 km/h. 20 départements du sud-est restent par ailleurs en vigilance orange canicule. Dans le reste de l'actualité, au moins 52 personnes, dont des enfants, ont été enlevées par des hommes armés au Nigeria, dans le nord-ouest du pays. L'attaque a visé un village de l'état de Zamfara après un assaut contre une base militaire. Les assaillants ont également tué un soldat et un policier. Et puis, le projet du nouvel arche du marché de Noël fait déjà polémique à Strasbourg. La mairie prévoit de remplacer l'installation actuelle jugée vieillissante par une nouvelle porte lumineuse pensée comme un décor pour les photos sur les réseaux sociaux. Coût annoncé 140 000 €, une dépense dénoncée par l'opposition écologiste qui juge ce projet aberrant. Enfin, il tisse sa toile autour du box-office, démarrage record pour le nouveau Spider-Man. Brand New Day signe le deuxième meilleur lancement de l'histoire du box-office mondial avec 928 millions de dollars de recettes dès son premier week-end. Fin de ce flash, excellent après-midi à tous.
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7: Cette fin de soirée s'annonce toujours sous la chaleur écrasante et une alerte orage jusqu'à mardi 4 août 0h. Des nuages vont progressivement masquer le soleil et cette couverture nuageuse nous amènera vers la pluie aux alentours de 18h pour toute la soirée et durant la nuit. Les températures baisseront régulièrement pour passer de 31 degrés à 17h à Argentat et plus qu'à 20 degrés à 0h. Vent de secteur sud-sud-ouest puis ouest avec un risque orageux vers 3h du matin. Il fera 29 degrés à Saint-Cirq-la-Loutre à 20h et 24 degrés à Rieux-Saint-Try. Nous fêtons aujourd'hui les Lydies. Dicton du jour, le temps qu'il fait le 3 août Saint-Lydie, il fera le mois.
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1: Bonjour à tous, c'est la une de l'actualité. Retour à la normale progressive en Gironde après le méga-feu. Les habitants du Porge et de l'Esch-Cap-Ferré sont autorisés à regagner leur domicile, même si le feu, fixé depuis samedi, reste sous surveillance et pourrait couver encore plusieurs mois. Dans le Var, 1500 pompiers restent mobilisés face à un incendie toujours non fixé. Attention, si vous prenez la route, Bison Futé annonce du orange dans tout le pays, dans le sens des départs. Ça risque de bloquer jusqu'à ce soir sur l'A63 entre Bayonne et Bordeaux, sur l'A7 entre Lyon et Orange, sur l'A9 vers Montpellier et près de la Méditerranée. Soyez prudents. 7 départements passent en vigilance orange aux orages de la Corrèze à l'Ariège. Météo France prévoit de fortes pluies, de la grêle, des orages forts et des rafales pouvant atteindre 100 km/h. 20 départements du sud-est restent par ailleurs en vigilance orange canicule. Enfin, il tisse sa toile autour du box-office. Démarrage record pour le nouveau Spider-Man. Brand New Day signe le deuxième meilleur lancement de l'histoire du box-office mondial. 928 millions dollars de recettes dès son premier week-end. Seul Avengers Endgame avait fait mieux en 2019.
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1: Bonjour à tous, c'est la une de l'actualité. Retour à la normale progressive en Gironde après le méga-feu. Les habitants du Porge et de l'Esch-Cap-Ferré sont autorisés à regagner leur domicile, même si le feu, fixé depuis samedi, reste sous surveillance et pourrait couver encore plusieurs mois. Dans le Var, 1500 pompiers restent mobilisés face à un incendie toujours non fixé. Le tourisme français résiste malgré les incendies, les épisodes de canicule et un contexte économique compliqué. Le mois de juillet jugé plutôt bon par les professionnels du secteur, Julie Pierret.
2: Oui, le littoral atlantique et le pourtour méditerranéen ont continué d'attirer les vacanciers, notamment les touristes étrangers. Les fortes chaleurs ont aussi favorisé des destinations plus tempérées. C'est le cas de la Bretagne ou de la Normandie. En revanche, les Français ont serré le budget. Les ménages ont dépensé en moyenne 1 530 € pour leurs vacances en juillet. C'est ce que dit l'Alliance France Tourisme. Et un tiers d'entre eux disposent de moins de 1 000 € pour partir cet été. Face à cette baisse du pouvoir d'achat, certains professionnels s'inquiètent pour cette fin de saison.
1: Merci Julie. Lance aussi un appel à la solidarité en faveur des territoires touchés par les incendies, comme la Gironde ou les Landes, où de nombreuses zones touristiques restent accessibles aux vacanciers. Attention, si vous prenez la route, Bison Futé annonce du orange dans tout le pays, dans le sens des départs. Ça risque de bloquer jusqu'à ce soir sur l'A63 entre Bayonne et Bordeaux, sur l'A7 entre Lyon et Orange, sur l'A9 vers Montpellier et près de la Méditerranée. Soyez prudents. 7 départements passent en vigilance orange aux orages de la Corrèze à l'Ariège. Météo France prévoit de fortes pluies, de la grêle, des orages forts et des rafales pouvant atteindre 100 km/h. 20 départements du sud-est restent par ailleurs en vigilance orange canicule. Dans le reste de l'actualité, au moins 52 personnes, dont des enfants, ont été enlevées par des hommes armés au Nigeria, dans le nord-ouest du pays. L'attaque a visé un village de l'état de Zamfara après un assaut contre une base militaire. Les assaillants ont également tué un soldat et un policier. Et puis, le projet du nouvel arche du marché de Noël fait déjà polémique à Strasbourg. La mairie prévoit de remplacer l'installation actuelle jugée vieillissante par une nouvelle porte lumineuse pensée comme un décor pour les photos sur les réseaux sociaux. Coût annoncé 140 000 €, une dépense dénoncée par l'opposition écologiste qui juge ce projet aberrant. Enfin, il tisse sa toile autour du box-office, démarrage record pour le nouveau Spider-Man. Brand New Day signe le deuxième meilleur lancement de l'histoire du box-office mondial avec 928 millions de dollars de recettes dès son premier week-end. Fin de ce flash, excellent après-midi à tous.
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7: Cette fin de soirée s'annonce toujours sous la chaleur écrasante et une alerte orage jusqu'à mardi, 4 août, 0h. Des nuages vont progressivement masquer le soleil et cette couverture nuageuse nous amènera vers la pluie aux alentours de 18h pour toute la soirée et durant la nuit. Les températures baisseront régulièrement pour passer de 31 degrés à 17h à Argentat et plus qu'à 20 degrés à 0h. Vent de secteur sud-sud-ouest, puis ouest, avec un risque orageux vers 3h du matin. Il fera 29 degrés à Saint-Cirq-la-Loutre à 20h et 24 degrés à Rieux-Saint-Try. Nous fêtons aujourd'hui les Lydies. Dicton du jour, le temps qu'il fait le 3 août Saint-Lydie, il fera le mois.
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1: Un ciel largement dégagé demain matin sur l'ensemble du pays. L'après-midi, on attend des averses parfois orageuses, notamment dans le Grand Est, en Auvergne-Rhône-Alpes et en Provence-Alpes-Côte d'Azur. Attention au vent aussi, avec des rafales jusqu'à 45 km/h localement. Côté température, comptez 19 à 29 degrés en matinée. L'après-midi, on aura entre 21 et 34 degrés, avec 21 degrés à Brest, 24 à La Rochelle, 27 à Aurillac, 28 à Marseille, 29 à Montpellier, 30 degrés à Rouen, 31 à Paris, 33 à Strasbourg et jusqu'à 34 degrés du côté de Lyon.
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1: Bonjour à tous, à la une de l'actualité, retour à la normale progressive en Gironde après le méga-feu. Les habitants du Porge et de l'Esch-Cap-Ferré sont autorisés à regagner leur domicile, même si le feu, fixé depuis samedi, reste sous surveillance et pourrait couver encore plusieurs mois. Dans le Var, 1500 pompiers restent mobilisés face à un incendie toujours non fixé. Attention, si vous prenez la route, Bison Futé annonce du orange dans tout le pays dans le sens des départs. Ça risque de bloquer jusqu'à ce soir sur l'A63 entre Bayonne et Bordeaux, sur l'A7 entre Lyon et Orange, sur l'A9 vers Montpellier et près de la Méditerranée. Soyez prudents. 7 départements passent en vigilance orange aux orages de la Corrèze à l'Ariège. Météo France prévoit de fortes pluies, de la grêle, des orages forts et des rafales pouvant atteindre 100 km/h. 20 départements du sud-est restent par ailleurs en vigilance orange canicule. Enfin, il tisse sa toile autour du box-office. Démarrage record pour le nouveau Spider-Man. Brand New Day signe le deuxième meilleur lancement de l'histoire du box-office mondial. 928 millions de dollars de recettes dès son premier week-end. Seul l'Avengers Endgame avait fait mieux en 2019.

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0: C'est l'heure de la chronique de Christophe afin de savoir quels sont les programmes télé pour ce soir.
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2: Voici ma sélection télé pour ce lundi 3 août avec ce soir sur TF1 Camping Paradis avec Laurent Ournac et plusieurs épisodes à la suite. Sur France 2, Enquête au Paradis à 21h10 la série. Sur France 3, Les Fugitifs avec Pierre Richard et Gérard Depardieu, film de Francis Weber de 1986. Sur M6, Permis de conduire, le Grand Est, présenté par Stéphane Rothenberg et Mac Lesdy. Sur France 4, documentaire Florent raconte Fanny. Vous retrouverez sur W9, Astérix et la surprise de César, film d'animation. Sur TMC, Gérard Depardieu et Jean Reno dans le film Tais-toi à 21h25. Ce soir, sur Gulli, les vacances préférées des Français, présenté par Élodie Gossuin.

0: Arthur avec Mila Jovovic. Enfin sur Sister, la série Kaamelott avec Alexandre Astier et plusieurs épisodes à la suite. Bon zapping.
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1: ACX, bonjour. C'est le comité des fêtes de Forges qui vous parle. 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Cette année, c'est melon, jambon, paella et tarte aux abricots. 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Vous pourrez chanter faux et danser. Tout cela pour 20 euros ou 14 pour les moins de 12 ans. Réservation avant le 1er août au 06 37 56 55 07. Paella Karaoke à Forges ce samedi 8 août à partir de 19h. Parking sur le stade.
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0: 2, 3, 4, 5, 6, 7, 8, 9, 10, 11, 12, 13. Comment ça, Gates? C'est déjà le moment de finir le morceau? T'es sérieux? À 2, 3, 2, 9, 4, 5. Tant qu'on est à 2.
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1: L'essentiel de l'actualité, les prix des carburants continuent de grimper. Selon les dernières données de l'État, le litre de gazole atteint en moyenne 2,21€, soit 35 centimes de plus en un mois et à seulement quelques centimes de son record historique. Les prix de l'essence restent aussi à un niveau très élevé. Cette hausse est liée aux tensions au Moyen-Orient, même si le reflux récent des cours du pétrole pourrait à terme limiter l'augmentation à la pompe. Une nouvelle course contre la montre commence après le méga-feu en Gironde. Entre 4 et 5 millions de tonnes de pins calcinés doivent être abattus et évacués dans les prochains mois. L'idée, c'est d'éviter les chutes d'arbres, limiter les risques de nouveaux départs de feu et empêcher la prolifération d'un insecte parasite. Le premier téléphérique urbain d'Île-de-France est temporairement à l'arrêt. Mis en service en décembre dans le Val-de-Marne, le C1 est fermé jusqu'au 13 août pour des opérations de maintenance. Un bus de remplacement est mis en place pendant toute la durée des travaux. Enfin, les fans de Léna Situation ont répondu présent. Les 20 000 places de son spectacle à l'Accor Arena le 31 août se sont vendues en 45 minutes. Les billets étaient proposés entre 9 et 89 euros. L'influenceuse assure ne faire aucun bénéfice sur l'événement, les recettes devant couvrir les coûts de la salle et du spectacle.

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4: Cette fin de soirée s'annonce toujours sous la chaleur écrasante et une alerte orage jusqu'à mardi, 4 août, 0h. Des nuages vont progressivement masquer le soleil et cette couverture nuageuse nous amènera vers la pluie aux alentours de 18h pour toute la soirée et durant la nuit. Les températures baisseront régulièrement pour passer 31 degrés à 17h à Argentat et plus qu'à 20 degrés à 0h. Vent de secteur sud-sud-ouest, puis ouest, avec un risque orageux vers 3h du matin. Il fera 29 degrés à Saint-Cirq-la-Loutre à 20h et 24 degrés à Rieck-Saint-Try. Nous fêtons aujourd'hui les Lydies. Dicton du jour, le temps qu'il fait le 3 août Saint-Lydie, il fera le mois.
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1: 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Pour vivre au rythme des manèges, buvettes, food truck, venez à partir du vendredi 21 août ouvrir les festivités par un bal à 22h avec DJ Choc et DJ Oscana. Puis samedi 22 août, un concours de pêche à 8h ouvrira la journée. 15h, spectacle de country par Sagi Ranch. 19h, un repas de la fête. Et cette belle soirée se finira par un concert du groupe TTC. Dimanche 23 août, la journée commence par un vide-grenier à partir de 8h. Puis à 14h30, un défilé des majorettes d'Oradour-sur-Glane, suivi de la bandade à la sac. Et enfin, un feu d'artifice et un bel disco. Ensuite, lundi, pour finir les festivités, lundi 24 août, 14h30, un concours de pétanque clôturera ces 4 journées de festivités du 21 au 24 août à Saint-Privat. Plus de renseignements sur acx-19.fr.
2: Du 18 au 21 août, 59e Tour du Limousin. 718,6 km attendent les coureurs à travers la Haute-Vienne, la Corrèze, la Dordogne et la Creuse. 4 étapes sont prévues. La troisième se passe en Xaintry. Le jeudi 20 août, venez encourager vos coureurs. Départ à 12h15 de Saint-Privat. Le parcours passe par Aurillac-Corrèze, Spontour et La Plot. Du 18 au 21 août, 59e Tour du Limousin.
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1: Bonsoir, le tribunal administratif de Paris a rejeté ce matin un recours en référé liberté de Xenia Fedorova contre son expulsion du territoire faute d'avoir démontré une extrême urgence. Accusée d'être un relais des campagnes de désinformation pilotées par les autorités russes pour déstabiliser l'ordre public en France, la chroniqueuse qui intervient principalement sur CNews, Europe 1 et dans l'hebdomadaire le JD News a fait l'objet la semaine dernière d'arrêtés d'expulsion et de jet de ses avoirs. Selon son avocat, elle se trouve actuellement à l'étranger. Elle n'envisage de revenir en France que lorsque l'arrêté d'expulsion aura été suspendu ou annulé. Un détenu s'est suicidé hier à la maison d'arrêt de Béthune dans le Pas-de-Calais, âgé de 28 ans. Il se trouvait en détention provisoire pour des faits de blessures involontaires par conducteur avec circonstances aggravantes. Il devait être jugé le 12 août à la suite d'un accident survenu en juin lors duquel, au guidon d'une moto, il était entré en collision avec une camionnette. 375 personnes, dont 142 mineurs, ont été interpellées depuis le début de l'été à la suite des incendies qui se sont déclarés en France, selon le ministère de l'Intérieur. 36 d'entre elles ont été incarcérées, soit condamnées à de la prison ferme avec mandat de dépôt, soit placées en détention provisoire dans l'attente de leur procès. Ces dernières semaines, plusieurs départs d'incendies se sont déclarés dans différents départements de France, notamment en Gironde, dans l'Aude ou en Seine-et-Marne. Si certains sont dus aux fortes chaleurs qui frappent le pays, d'autres pourraient être d'origine humaine. Le Gers et le Lot-et-Garonne rejoignent les 10 autres départements déjà placés en vigilance orange aux orages. Par ailleurs, 20 départements d'un grand quart sud-est du pays sont toujours en vigilance orange canicule. C'est la fin de ce flash. Une bonne fin de journée à notre écoute.

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5: C'est en 1904 qu'un compositeur italien installé en France écrit une valse dite lente, sans paroles, qu'il nomme Fascination et à laquelle il donne aussi un nom allemand, Valse de Vienne oblige, Liebenzauber, ou encore Valse Zigane. C'est un acteur qui, un an plus tard, en 1905, a l'idée de mettre des paroles sur cette musique à la demande de la reine, à l'époque d'ailleurs, de la valse lente, une certaine Paulette Darty. La dernière chanteuse en date à avoir chanté Fascination est Arielle Dombal, mais une de celles qui contribua à en faire un réel succès est une certaine Florelle, immense vedette de l'entre-deux-guerres, meneuse de revue avec Miss Tinguette, à qui elle sera d'ailleurs souvent comparée, actrice envoûtante, au charme parfois torride, la petite fille des Sables d'Olonne avait su conquérir la France, en particulier avec cette chanson. Après la Seconde Guerre mondiale, en revanche, sa carrière va décliner, et c'est dans la misère aux Sables d'Olonne qu'elle va finir sa vie, obligée parfois, pour vivre, de vendre les œufs de ses poules à ceux qui en voulaient bien. La grande Florelle valait bien cet hommage, avec sa version très parisienne de Fascination.
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3: Cette fin de soirée s'annonce toujours sous la chaleur écrasante et une alerte orage jusqu'à mardi 4 août 0h. Des nuages vont progressivement masquer le soleil et cette couverture nuageuse nous amènera vers la pluie aux alentours de 18h pour toute la soirée et durant la nuit. Les températures baisseront régulièrement pour passer 31 degrés à 17h à Argentat et plus qu'à 20 degrés à 0h. Vent de secteur sud-sud-ouest puis ouest avec un risque orageux vers 3h du matin. Il fera 29 degrés à Saint-Cirq-la-Loutre à 20h et 24 degrés à Rieux-Saint-Try. Nous fêtons aujourd'hui les Lydies. Dicton du jour, le temps qu'il fait le 3 août Saint-Lydie, il fera le mois.
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1: 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Pour vivre au rythme des manèges, buvettes, food truck, venez à partir du vendredi 21 août ouvrir les festivités par un bal à 22h avec DJ Choc et DJ Oscana. Puis samedi 22 août, un concours de pêche à 8h ouvrira la journée. 15h, spectacle de country par Sagi Ranch. 19h, un repas de la fête. Et cette belle soirée se finira par un concert du groupe TTC. Dimanche 23 août, la journée commence par un vide-grenier à partir de 8h. Puis à 14h30, un défilé des majorettes d'Oradour sur Glane, suivi de la bandade à la sac. Et enfin, un feu d'artifice et un bel disco. Ensuite, lundi, pour finir les festivités, lundi 24 août, 14h30, un concours de pétanque clôturera ces 4 journées de festivités du 21 au 24 août à Saint-Privat. Plus de renseignements sur acx-19.fr.
2: Les mercredis 29 juillet et mercredi 5 août, atelier sculpture à la médiathèque d'Argentat. Dans le cadre de l'exposition Marc Latour Village Sculpté, l'association Fragments propose 2 ateliers de sculpture sur Ciporex. Gratuit, sur inscription, c'est pour les enfants de 6 à 12 ans, à 10h. Les mercredis 29 juillet et 5 août, atelier sculpture à la médiathèque d'Argentat. Samedi 8 août, fête de Longueroux. À 11h, intervillage en équipe. À 13h30, doublette de pétanque. À 19h30, aligot géant. Suivi d'une soirée festive avec DJ T-DJ. Samedi 8 août, fête de Longueroux.
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1: L'essentiel de l'actualité, les prix des carburants continuent de grimper. Selon les dernières données de l'État, le litre de gazole atteint en moyenne 2,21€, soit 35 centimes de plus en un mois et à seulement quelques centimes de son record historique. Les prix de l'essence restent aussi à un niveau très élevé. Cette hausse est liée aux tensions au Moyen-Orient, même si le reflux récent des cours du pétrole pourrait à terme limiter l'augmentation à la pompe. Une nouvelle course contre la montre commence après le méga-feu en Gironde. Entre 4 et 5 millions de tonnes de pins calcinés doivent être abattus et évacués dans les prochains mois. L'idée, c'est d'éviter les chutes d'arbres, limiter les risques de nouveaux départs de feu et empêcher la prolifération d'un insecte parasite. Le premier téléphérique urbain d'Île-de-France est temporairement à l'arrêt. Mis en service en décembre dans le Val-de-Marne, le C1 est fermé jusqu'au 13 août pour des opérations de maintenance. Un bus de remplacement est mis en place pendant toute la durée des travaux. Enfin, les fans de Léna Situation ont répondu présent. Les 20 000 places de son spectacle à l'Accor Arena le 31 août se sont vendues en 45 minutes. Les billets étaient proposés entre 9 et 89 euros. L'influenceuse assure ne faire aucun bénéfice sur l'événement, les recettes devant couvrir les coûts de la salle et du spectacle.
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6: Cette fin de soirée s'annonce toujours sous la chaleur écrasante et une alerte orage jusqu'à mardi 4 août 0h. Des nuages vont progressivement masquer le soleil et cette couverture nuageuse nous amènera vers la pluie aux alentours de 18h pour toute la soirée et durant la nuit. Les températures baisseront régulièrement pour passer 31 degrés à 17h à Argenta et plus qu'à 20 degrés à 0h. Vent de secteur sud-sud-ouest puis ouest avec un risque orageux vers 3h du matin. Il fera 29 degrés à Saint-Cirgues-la-Loutre à 20h et 24 degrés à Rieux-Saint-Try. Nous fêtons aujourd'hui les Lydies. Dicton du jour, le temps qu'il fait le 3 août Saint-Lydie, il fera le mois.
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1: ACX, bonjour. C'est le comité des fêtes de Forgès qui vous parle. Samedi 8 août, sur l'ancien stade, derrière le car parc à Forgès, se tiendra le repas au bord de l'eau. Cette année, c'est melon, jambon, paella et tarte aux abricots. 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Vous pourrez chanter faux et danser. Tout cela pour 20 euros ou 14 pour les moins de 12 ans. Réservation avant le 1er août au 06 37 56 55 07. Paella Karaoke à Forgès le samedi 8 août à partir de 19h. Parking sur le stade.
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2: Essentiel de l'actualité, les prix des carburants continuent de grimper. Selon les dernières données de l'État, le litre de gazole atteint en moyenne 2,21 €, soit 35 centimes de plus en un mois et à seulement quelques centimes de son record historique. Les prix de l'essence restent aussi à un niveau très élevé. Cette hausse est liée aux tensions au Moyen-Orient, même si le reflux récent des cours du pétrole pourrait à terme limiter l'augmentation à la pompe. Une nouvelle course contre la montre commence après le méga-feu en Gironde. Entre 4 et 5 millions de tonnes de pins calcinés doivent être abattues et évacuées dans les prochains mois. L'idée, c'est d'éviter les chutes d'arbres, limiter les risques de nouveaux départs de feu et empêcher la prolifération d'un insecte parasite. Le premier téléphérique urbain d'Île-de-France est temporairement à l'arrêt. Mis en service en décembre dans le Val-de-Marne, le C1 est fermé jusqu'au 13 août pour des opérations de maintenance. Un bus de remplacement est mis en place pendant toute la durée des travaux. Enfin, les fans de Léna Situation ont répondu présent. Les 20 000 places de son spectacle à l'Accor Arena le 31 août se sont vendues en 45 minutes. Les billets étaient proposés entre 9 et 89 euros. L'influenceuse assure ne faire aucun bénéfice sur l'événement, les recettes devant couvrir les coûts de la salle et du spectacle.
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2: Un ciel largement dégagé demain matin sur l'ensemble du pays. L'après-midi, on attend des averses parfois orageuses, notamment dans le Grand Est, en Auvergne-Rhône-Alpes et en Provence-Alpes-Côte d'Azur. Attention au vent aussi, avec des rafales jusqu'à 45 km/h localement. Côté température, comptez 19 à 29 degrés en matinée. L'après-midi, on aura entre 21 et 34 degrés, avec 21 degrés à Brest, 24 à La Rochelle, 27 à Aurillac, 28 à Marseille, 29 à Montpellier, 30 degrés à Rouen, 31 à Paris, 33 à Strasbourg et jusqu'à 34 degrés du côté de Lyon.
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l'essentiel de l'actualité, les prix des carburants continuent de grimper. Selon les dernières données de l'État, le litre de gazole atteint en moyenne 2,21 €, soit 35 centimes de plus en un mois et à seulement quelques centimes de son record historique. Les prix de l'essence restent aussi à un niveau très élevé. Cette hausse est liée aux tensions au Moyen-Orient, même si le reflux récent des cours du pétrole pourrait à terme limiter l'augmentation à la pompe. Une nouvelle course contre la montre commence après le méga-feu en Gironde. Entre 4 et 5 millions de tonnes de pins calcinés doivent être abattus et évacués dans les prochains mois. L'idée, c'est d'éviter les chutes d'arbres, limiter les risques de nouveaux départs de feu et empêcher la prolifération d'un insecte parasite. Le premier téléphérique urbain d'Île-de-France est temporairement à l'arrêt. Mis en service en décembre dans le Val-de-Marne, le C1 est fermé jusqu'au 13 août pour des opérations de maintenance. Un bus de remplacement est mis en place pendant toute la durée des travaux. Enfin, les fans de Léna Situation ont répondu présent. Les 20 000 places de son spectacle à l'Accor Arena le 31 août se sont vendues en 45 minutes. Les billets étaient proposés entre 9 et 89 euros. L'influenceuse assure ne faire aucun bénéfice sur l'événement, les recettes devant couvrir les coûts de la salle et du spectacle.

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